Bonjour, voici donc un nouveau bouton rouge et je voudrais commencer ce numéro en vous remerciant de toutes les lettres que vous avez envoyées à la suite de l'appel que nous avons fait ici samedi dernier. Et je voudrais tout de suite vous présenter le groupe qui est aujourd'hui sur le plateau de Bouton Rouge, ceux que nous avions filmés à Londres il y a un peu plus d'un mois. Nous avions vu plusieurs films d'eux, plusieurs morceaux dans différents numéros de Bouton Rouge. Ce sont les Ten Years After. Je tiens beaucoup aux Ten Years After parce qu'avec John Mayall, c'est l'un des groupes à qui l'on doit la renaissance du blues, non seulement en Angleterre, mais même aux États-Unis. C'est après les Anglais que les Américains se sont aperçus que le vieux blues était quelque chose de tout à fait extraordinaire et que beaucoup de groupes, par la suite, se sont mis à rejouer du blues. Voici donc les Ten Years After, en direct sur le plateau de Bouton Rouge, un magnifique blues, les Ten Years After. Rock Your Mama.